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1: Bonjour à tous. Des frappes russes à la frontière de l'Union européenne. La Pologne et l'Ukraine ont dénoncé hier des bombardements menés sur le territoire ukrainien tout près de la frontière polonaise. Un drone a notamment touché hier la locomotive d'un train de voyageurs reliant Kiev à Varsovie sans faire de victimes selon les autorités des deux pays. Des frappes alors que selon les Ukrainiens, des personnalités occidentales se trouvaient dans une guerre de l'ouest de l'Ukraine peu de temps avant. Notamment l'ancien Premier ministre britannique Boris Johnson et l'ex-directeur de la CIA. En France, l'enquête continue après le déraillement d'un TER en Normandie. Les faits, on le rappelle, se sont déroulés vendredi. 44 personnes ont été blessées. Un morceau de rail présent sur la voie pourrait être à l'origine de l'accident. Le ministre de l'Intérieur, Laurent Nunez, a indiqué ce dimanche qu'aucune piste n'était exclue. Un acte malveillant a tout de même été évoqué par divers responsables politiques. Il n'y aura pas de gel du barème des impôts dans le prochain budget. C'est ce qu'a indiqué hier sur BFM TV la porte-parole du gouvernement, Maud Bréjon. Selon elle, cette mesure augmenterait mécaniquement la fiscalité pour l'ensemble des Français. Maud Bréjon qui a également voulu rassurer les retraités qui devraient être mis à contribution. Aucun retraité ne verra évidemment sa pension diminuer, a-t-elle notamment déclaré. L'audience s'ouvre aujourd'hui devant la cour d'assises de Paris. Trois accusés sont jugés en appel dans l'affaire des attentats de Trèbes et Carcassonne, 8 ans après. Cette attaque qui avait coûté la vie au lieutenant-colonel Arnaud Beltrame et à 3 autres personnes en mars 2018. Patrick Bruel sera fixé sur son sort mercredi. La cour d'appel de Versailles devra en effet se prononcer sur l'allègement du contrôle judiciaire du chanteur. Ses avocats avaient saisi un juge d'instruction pour statuer sur une demande visant à autoriser le sexagénaire à quitter le territoire français alors que cela lui était interdit. On rappelle qu'il est mis en examen dans 4 affaires pour viol, tentative de viol, agression sexuelle et harcèlement sexuel. Et puis la déception pour les Françaises en Coupe du Monde de basket. Les Bleus ont perdu hier en finale contre les États-Unis 97-79. C'est tout de même la première médaille tricolore dans un mondial féminin depuis 73 ans. Excellent début de journée.

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1: Aujourd'hui lundi, la semaine débute avec un air estival sous le soleil et la chaleur. En effet, côté température, nous attendons 14 à 32 degrés à Margaux, 12 à 30 degrés à Vansac et 15 à 32 degrés à Saint-Sauveur. Ce soir, le soleil se couchera à 20h19 et se lèvera demain à 7h41. Sur le littoral, vous retrouverez la marée haute à 7h01 et 19h17 pour des coefficients de 93 et 89 et la prochaine marée basse à 13h01. Demain mardi, nous retrouverons un temps similaire avec du soleil et encore de la chaleur. Pour les jours suivants, le temps restera sec et ensoleillé et les températures devraient retrouver des valeurs saisonnières en fin de semaine. Nous en reparlerons dans les prochains bulletins météo.
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1: Voici une offre pour les pros de l'animation jeune. À Pauillac, la CDC Médoc Cœur de Presqu'île recrute un agent d'animation diplômé. Vous interviendrez auprès des 9-13 ans autour d'un projet innovant sur l'apprentissage de la citoyenneté, le vivre ensemble et l'engagement. Vous concevrez et animerez des activités et des actions avec les préadolescents. Vous avez une expérience auprès du public 9-13 ans et vous êtes autonome, créatif avec le sens du travail en équipe. Ce poste est proposé en CDD de 12 mois à temps plein. Plus d'infos sur akifm.fr, rubrique emploi.
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2: Et voici l'horoscope de ce lundi. Nous sommes le 14 septembre avec les béliers. N'oubliez pas de prendre les contacts nécessaires pour votre avenir professionnel. Taureau, certaines tensions ou incompréhensions sont possibles. Les gémeaux, l'ambiance familiale sera favorable au dialogue et à la complicité. Cancer, vous aurez la possibilité de réaliser de bonnes affaires. Lion, vos efforts porteront rapidement leurs fruits. Et vierge, célibataire, les astres amplifieront votre fougue naturelle. Balance, vous aurez besoin de vérifier que votre conjoint est sur la même longueur d'onde et qu'il envisage aussi des projets de couple à long terme. Les scorpions, ne vous endormez pas dans un confort tranquille. Les sagittaires, vous serez hyperactifs et dynamiques. Les capricornes, une dispute avec un collègue n'est pas impossible. Les verseaux, évitez toute interférence entre votre vie privée et votre vie professionnelle. Enfin les poissons, vous aurez envie d'officialiser votre relation ou peut-être d'agrandir la famille. Bonne journée et à demain.
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1: Voici ma sélection télé pour ce lundi 14 septembre avec ce soir sur TF1 la série La Cible avec Fovoto et Thomas Sisley. Sur France 2, La Mère et l'Assassin, série avec Hélène de Fougerolles et Florent Père. Sur France 3, Les 7 Mercenaires, film western avec Denzel Washington et Chris Pratt. Sur M6, L'Amour est dans le Pré présenté par Karine Le Marchand. Et à 23h15, L'Amour vu du Pré. Vous retrouverez ce soir sur W9 Kingsman, Le Cercle d'Or, film britannique. Sur TMC, Fast and Furious 9 avec Vin Diesel. Sur Gulli, Les Anges Gardiens, film de Jean-Marie Poiré avec Gérard Depardieu et Christian Clavier. Sur C Star, Les Duos Impossibles de Jérémy Ferrari, présenté par Jérémy Ferrari et Laura Lone. Sur la chaîne L'Équipe, Le Cœur des Hommes 2 de Marc Esposito avec Gérard Darmon et Marc Lavoine. Et enfin sur Sister, la série Kaamelott avec Alexandre Astier. Bon zapping!
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1: Et ce lundi 14 septembre, le tiers écarté Quintet Plus aura lieu à 13h55 sur l'hippodrome de Beaumont de Lomagne. Une épreuve de trot attelé, 2550 mètres à parcourir pour les 14 partants du Grand Prix Jean Dumouche. Les 5 chevaux à noter pour la base, le 12 Jeff de Montpaz, le 10 Classe de Bruzeau, le 5 Gewürztraminer, le 4 Hiroko Strike et le 2 Ferox Brick. On complète cette combinaison avec le 11 Isère, le 9 Jazz Pat et le 6 Jugement d'Avé. Notez le 12, le 10, le 5, le 4, le 2, le 11, le 9 et le 6. Le jeu simple avec le 12 gagnant, le 10 et le 5 en placé. 12, 10, 5, 4, 2, 11, 9 et 6. Bonne chance et à demain.
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1: Bonjour à tous. Le procès en appel des attentats de Trèbes-Carcassonne. Il débute aujourd'hui devant la cour d'assises de Paris. Trois personnes, dont une femme accusée d'être les complices du tireur, sont rejugées. Le 23 mars 2018, un des attaques terroristes près de Carcassonne, puis une prise d'otage dans un magasin de Trèbes avait coûté la vie à quatre personnes, dont le colonel Arnaud Beltrame. Pour Laurent Nunez, aucune piste n'est exclue après le déraillement d'un TER en Normandie. Le ministre de l'Intérieur s'est exprimé hier. Les faits, on le rappelle, se sont déroulés vendredi. 44 personnes ont été blessées. Un morceau de rail présent sur la voie pourrait être à l'origine de l'accident. Une enquête est en cours. La Russie continue d'intensifier ses frappes sur les infrastructures ukrainiennes. Elle a visé ce week-end des installations ferroviaires tout près de la frontière polonaise. Un drone a notamment touché hier la locomotive d'un train de voyageurs reliant Kiev à Varsovie sans faire de victimes selon les autorités des deux pays. Marine Le Pen a fait sa rentrée. Elle a prononcé un discours hier à Hénin-Beaumont, un discours axé sur la priorité nationale et le logement. La candidate du RN à la présidentielle promet notamment l'expulsion des familles délinquantes des HLM qui ne pourront plus bénéficier d'accès au parc social pendant 3 ans. Nouveau coup de chaud en vue sur la France. Les températures grimpent en ce début de semaine à cause d'un air chaud venu du Sahara. La barre des 30 degrés devrait être franchie sur la majorité du pays, jusqu'à 35 degrés dans le sud-ouest. Et dans ce contexte, le risque d'incendie reste élevé dans le sud-est. 7 départements sont placés en alerte orange pour risque de feux de forêt, des Pyrénées-Orientales aux Bouches-du-Rhône en passant par l'Ardèche. Et puis la fin du rêve pour les Bleus du basket. Les joueuses de l'équipe de France ont perdu en finale du Mondial hier soir. Les Françaises ont été surclassées par les États-Unis 97 à 79. Pourtant, devant de 14 points en début de match, elles ont perdu le fil avant de sombrer. Les Américaines, elles, décrochent leur 5e titre mondial d'affilée. À noter tout de même que les Françaises empochent leur première médaille en 73 ans dans un mondial féminin. Excellent début de journée à tous.
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1: Aujourd'hui lundi, la semaine débute avec un air estival sous le soleil et la chaleur. En effet, côté température, nous attendons 14 à 32 degrés à Margaux, 12 à 30 degrés à Vansac et 15 à 32 degrés à Saint-Sauveur. Ce soir, le soleil se couchera à 20h19 et se lèvera demain à 7h41. Sur le littoral, vous retrouverez la marée haute à 7h01 et 19h17 pour des coefficients de 93 et 89 et la prochaine marée basse à 13h01. Demain mardi, nous retrouverons un temps similaire avec du soleil et encore de la chaleur. Pour les jours suivants, le temps restera sec et ensoleillé et les températures devraient retrouver des valeurs saisonnières en fin de semaine. Nous en reparlerons dans les prochains bulletins météo.
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1: J'ai sélectionné cette offre pour vous. À l'ESPAR, une entreprise recrute un ambulancier titulaire du diplôme d'état d'ambulancier. Vous réaliserez le transport sanitaire ou l'accompagnement de personnes vers les structures de soins selon les règles d'hygiène, de confort et de sécurité. Vous ne travaillerez pas de nuit ni de week-end. Ce poste est proposé en CDI à temps plein. Si vous avez le sens du service, que vous faites preuve d'empathie et que vous avez le permis B, postulez. Les débutants diplômés sont acceptés. 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
1: Et voici l'horoscope de ce lundi, nous sommes le 14 septembre avec les béliers. N'oubliez pas de prendre les contacts nécessaires pour votre avenir professionnel. Taureau, certaines tensions ou incompréhensions sont possibles. Les gémeaux, l'ambiance familiale sera favorable au dialogue et à la complicité. Cancer, vous aurez la possibilité de réaliser de bonnes affaires. Lion, vos efforts porteront rapidement leurs fruits. Et vierge, célibataire, les astres amplifieront votre fougue naturelle. Balance, vous aurez besoin de vérifier que votre conjoint est sur la même longueur d'onde et qu'il envisage aussi des projets de couple à long terme. Et les scorpions, ne vous endormez pas dans un confort tranquille. Et les sagittaires, vous serez hyperactifs et dynamiques. Les capricornes, une dispute avec un collègue n'est pas impossible. Et les verseaux, évitez toute interférence entre votre vie privée et votre vie professionnelle. Enfin les poissons, vous aurez envie d'officialiser votre relation ou peut-être d'agrandir la famille. Bonne journée et à demain.
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0: série avec Hélène de Fougerolles et Florent Père. Sur France 3, Les 7 mercenaires, film western avec Denzel Washington et Chris Pratt. Sur M6, L'amour est dans le pré, présenté par Karine Le Marchand. Et à 23h15, L'amour vu du pré. Vous retrouverez ce soir sur W9, Kingsman, Le Cercle d'Or, film britannique. Sur TMC, Fast and Furious 9 avec Vin Diesel. Sur Gulli, Les Anges Gardiens, film de Jean-Marie Poiré avec Gérard Depardieu et Christian Clavier. Sur ses stars, Les Duos Impossibles de Jérémy Ferrari, présenté par Jérémy Ferrari et Laura Lone. Sur la chaîne L'Équipe, Le Cœur des Hommes 2 de Marc Esposito avec Gérard Darmon et Marc Lavoine. Et enfin sur Sister, la série Kaamelott avec Alexandre Astier. Bon zapping!
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1: Et ce lundi 14 septembre, le tiercé quarté Quintet Plus aura lieu à 13h55 sur l'hippodrome de Beaumont de Lomagne. Une épreuve de trot attelé, 2550 mètres à parcourir pour les 14 partants du Grand Prix Jean Dumouche. Les 5 chevaux à noter pour la base, le 12 Jeff de Montpaz, le 10 Classe de Bruzeau, le 5 Gewürztraminer, le 4 Hiroko Strike et le 2 Ferox Brick. On complète cette combinaison avec le 11 Isère, le 9 Jazz Pat et le 6 Jugement d'Avé. Notez le 12, le 10, le 5, le 4, le 2, le 11, le 9 et le 6. Le jeu simple avec le 12 gagnant, le 10 et le 5 en placé. 12, 10, 5, 4, 2, 11, 9 et 6. Bonne chance et à demain.
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1: Bonjour à tous. Une nouvelle version de l'interdiction des réseaux sociaux aux moins de 15 ans présentée à Bruxelles. C'est l'annonce ce matin sur X d'Emmanuel Macron. On rappelle que la mesure avait été retoquée en août par le Conseil constitutionnel. Cette fois, le président a chargé son gouvernement de soumettre une nouvelle version à la Commission européenne. Nouvelle hausse des cours du pétrole. Le baril de Brent a dépassé ce matin les 107 dollars. Alors que la situation reste encore très tendue au Moyen-Orient, en cause notamment la fermeture d'un oléoduc clé en Arabie Saoudite et de nouvelles attaques dans le détroit d'Ormuz. En parallèle, Oman a annoncé le report d'une réunion prévue aujourd'hui entre l'Iran et les pays du Golfe sur l'avenir de cet axe stratégique. L'actualité en France, c'est le procès en appel des attentats de Trèbes et Carcassonne. Il débute aujourd'hui. Trois prévenus accusés d'être les complices du tireur sont rejugés. On le rappelle, le 23 mars 2018, des attaques terroristes près de Carcassonne, puis une prise d'otage dans un magasin de Trèbes avait coûté la vie à quatre personnes, dont le colonel Arnaud Beltrame. Il n'y aura pas de gel du barème des impôts dans le prochain budget. C'est ce qu'a indiqué hier sur BFM TV la porte-parole du gouvernement, Maud Bréjon. Selon elle, cette mesure augmenterait mécaniquement la fiscalité pour l'ensemble des Français. On rappelle que l'exécutif recherche 30 milliards d'euros d'économies pour réduire le déficit de la dette. On passe au sport. Le rugby tout d'abord et la victoire large du Stade Toulousain hier en top 14. Toulouse a surclassé Bordeaux-Bègles 48-12 en clôture de la deuxième journée. Première victoire cette saison pour le champion de France. En titre. Et après deux journées, ce sont Pau et Lyon qui partagent la tête devant La Rochelle, Toulouse et l'UBB. Et puis la fin du rêve pour les Bleus du basket. Les joueuses de l'équipe de France ont perdu en finale du Mondial. Les Françaises ont été surclassées par les États-Unis 97-79. Pourtant, devant de 14 points en début de match, elles ont perdu le fil avant de sombrer. Elles remportent tout de même la première médaille française pour un Mondial féminin depuis 73 ans. A noter que les Américaines, elles décrochent leur cinquième titre mondial d'affilée. Excellent début de matinée à tous.

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1: Aujourd'hui lundi, la semaine débute avec un air estival sous le soleil et la chaleur. En effet, côté température, nous attendons 14 à 32 degrés à Margaux, 12 à 30 degrés à Vansac et 15 à 32 degrés à Saint-Sauveur. Ce soir, le soleil se couchera à 20h19 et se lèvera demain à 7h41. Sur le littoral, vous retrouverez la marée haute à 7h01 et 19h17 pour des coefficients de 93 et 89 et la prochaine marée basse à 13h01. Demain mardi, nous retrouverons un temps similaire avec du soleil et encore de la chaleur. Pour les jours suivants, le temps restera sec et ensoleillé et les températures devraient retrouver des valeurs saisonnières en fin de semaine. Nous en reparlerons dans les prochains bulletins météo.
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1: Et voici l'horoscope de ce lundi, nous sommes le 14 septembre avec les béliers. N'oubliez pas de prendre les contacts nécessaires pour votre avenir professionnel. Taureau, certaines tensions ou incompréhensions sont possibles. Les gémeaux, l'ambiance familiale sera favorable au dialogue et à la complicité. Cancer, vous aurez la possibilité de réaliser de bonnes affaires. Lion, vos efforts porteront rapidement leurs fruits. Et vierge, célibataire, les astres amplifieront votre fougue naturelle. Balance, vous aurez besoin de vérifier que votre conjoint est sur la même longueur d'onde et qu'il envisage aussi des projets de couple à long terme. Les scorpions, ne vous endormez pas dans un confort tranquille. Les sagittaires, vous serez hyperactifs et dynamiques. Les capricornes, une dispute avec un collègue n'est pas impossible. Les verseaux, évitez toute interférence entre votre vie privée et votre vie professionnelle. Enfin les poissons, vous aurez envie d'officialiser votre relation ou peut-être d'agrandir la famille. Bonne journée et à demain.
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1: Voici ma sélection télé pour ce lundi 14 septembre avec ce soir sur TF1 la série La Cible avec Fovoto et Thomas Sisley. Sur France 2, La Mère et l'Assassin, série avec Hélène de Fougerolles et Florent Père. Sur France 3, Les 7 Mercenaires, film, western avec Denzel Washington et Chris Pratt. Sur M6, L'Amour est dans le Pré présenté par Karine Le Marchand. Et à 23h15, L'Amour vu du Pré. Vous retrouverez ce soir sur...

0: Jérémy Ferrari, présenté par Jérémy Ferrari et Laura Lone, sur la chaîne L'Équipe, Le Cœur des Hommes 2 de Marc Esposito avec Gérard Darmon et Marc Lavoine, et enfin sur Sister, la série Kaamelott avec Alexandre Astier. Bon zapping.
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1: Et ce lundi 14 septembre, le tiercé quarté Quintet Plus aura lieu à 13h55 sur l'hippodrome de Beaumont de Lomagne. Une épreuve de trot attelé, 2550 mètres à parcourir pour les 14 partants du Grand Prix Jean Dumouche. Les 5 chevaux à noter pour la base, le 12 Jeff de Montpaz, le 10 Classe de Bruzeau, le 5 Gewürztraminer, le 4 Hiroko Strike et le 2 Ferox Brick. On complète cette combinaison avec le 11 Isère, le 9 Jazz Pat et le 6 Jugement d'AV. Notez le 12, le 10, le 5, le 4, le 2, le 11, le 9 et le 6. Le jeu simple avec le 12 gagnant, le 10 et le 5 en placé. 12, 10, 5, 4, 2, 11, 9 et 6. Bonne chance et à demain.
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1: Bonjour à tous. Nous irons jusqu'au bout les mots d'Emmanuel Macron sur X ce matin sur l'interdiction des réseaux sociaux aux moins de 15 ans. Le président annonce ainsi avoir chargé son gouvernement de présenter une nouvelle version de la mesure à la Commission européenne. Mesure qui, on le rappelle, a été retoquée par le Conseil constitutionnel, notamment parce qu'elle n'était pas conforme au droit européen. Déjà ces dernières semaines, le chef de l'État a assuré dans un courrier à l'Union européenne que les restrictions devaient être mieux définies et encadrées pour protéger les mineurs. La Russie continue d'intensifier ses frappes sur les infrastructures ukrainiennes. Elle a visé ce week-end des installations ferroviaires tout près de la frontière polonaise. Un drone a notamment touché hier la locomotive d'un train de voyageurs reliant Kiev à Varsovie sans faire de victimes selon les autorités des deux pays. En Suède, la gauche et l'extrême droite au coude à coude. Selon les résultats préliminaires, les sociaux-démocrates arrivent très légèrement en tête des législatives. La chef des sociaux-démocrates s'est en tout cas dite prête à gouverner. Retour en France et Marine Le Pen, elle s'impose toujours dans les sondages pour l'élection présidentielle. De nouvelles enquêtes parues ce week-end et ce lundi placent la candidate du Rassemblement national largement en tête des intentions de vote au premier tour. Elle devance Jean-Luc Mélenchon et Édouard Philippe qui se disputent la deuxième place pour le second tour. L'enquête continue après le déraillement d'un TER en Normandie. Les faits, on le rappelle, se sont déroulés vendredi. 44 personnes ont été blessées. Un morceau de rail présent sur la voie pourrait être à l'origine de l'accident. Le ministre de l'Intérieur, Laurent Nunez, a indiqué ce dimanche qu'aucune piste n'était exclue. Un acte malveillant notamment a été évoqué par certains responsables politiques. Et puis on passe au sport. D'abord le football et le Paris Saint-Germain qui renoue avec le succès en Ligue 1. Paris a gagné à Brest 1-0. La bonne opération, c'est pour Lille qui domine 3, une victoire qui lui permet de prendre la tête du championnat. Lens de son côté fait match nul 2-2 au Mans. Derrière Lille, Monaco et Rennes complètent le podium. Et puis on termine avec un mot de tennis. Deuxième grand chelem pour Alexander Zverev. 3 mois après Roland-Garros, l'Allemand s'est offert hier l'US Open à New York. Excellente matinée à tous.

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1: Aujourd'hui lundi, la semaine débute avec un air estival sous le soleil et la chaleur. En effet, côté température, nous attendons 14 à 32 degrés à Margaux, 12 à 30 degrés à Vansac et 15 à 32 degrés à Saint-Sauveur. Ce soir, le soleil se couchera à 20h19 et se lèvera demain à 7h41. Sur le littoral, vous retrouverez la marée haute à 7h01 et 19h17 pour des coefficients de 93 et 89 et la prochaine marée basse à 13h01. Demain mardi, nous retrouverons un temps similaire avec du soleil et encore de la chaleur. Pour les jours suivants, le temps restera sec et ensoleillé et les températures devraient retrouver des valeurs saisonnières en fin de semaine. Nous en reparlerons dans les prochains bulletins météo.
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2: Et voici l'horoscope de ce lundi, nous sommes le 14 septembre avec les béliers. N'oubliez pas de prendre les contacts nécessaires pour votre avenir professionnel. Taureau, certaines tensions ou incompréhensions sont possibles. Les gémeaux, l'ambiance familiale sera favorable au dialogue et à la complicité. Cancer, vous aurez la possibilité de réaliser de bonnes affaires. Lion, vos efforts porteront rapidement leurs fruits. Les vierges, célibataires, les astres amplifieront votre fougue naturelle. Balance, vous aurez besoin de vérifier que votre conjoint est sur la même longueur d'onde et qu'il envisage aussi des projets de couple à long terme. Les scorpions, ne vous endormez pas dans un confort tranquille. Les sagittaires, vous serez hyperactifs et dynamiques. Les capricornes, une dispute avec un collègue n'est pas impossible. Les verseaux, évitez toute interférence entre votre vie privée et votre vie professionnelle. Enfin les poissons, vous aurez envie d'officialiser votre relation ou peut-être d'agrandir la famille. Bonne journée et à demain.
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1: Voici ma sélection télé pour ce lundi 14 septembre avec ce soir sur TF1 la série La Cible avec Fovoto et Thomas Sisley. Sur France 2, La Mère et l'Assassin, série avec Hélène de Fougerolles et Florent Père. Sur France 3, Les 7 Mercenaires, film western avec Denzel Washington et Chris Pratt. Sur M6, L'Amour est dans le Pré présenté par Karine Le Marchand. Et à 23h15, L'Amour vu du Pré. Vous retrouverez ce soir sur...

0: Les Anges Gardiens, film de Jean-Marie Poiré avec Gérard Depardieu et Christian Clavier. Sur ses stars, Les Duos Impossibles de Jérémy Ferrari, présenté par Jérémy Ferrari et Laura Lone. Sur la chaîne L'Équipe, Le Cœur des Hommes 2 de Marc Esposito avec Gérard Darmon et Marc Lavoine. Et enfin sur Sister, la série Kaamelott avec Alexandre Astier. Bon zapping!
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1: Et ce lundi 14 septembre, le tiercé quarté Quintet Plus aura lieu à 13h55 sur l'hippodrome de Beaumont-de-Lomagne. Une épreuve de trot attelé, 2550 mètres à parcourir pour les 14 partants du Grand Prix Jean Dumouche. Les 5 chevaux à noter pour la base, le 12 Jeff de Montpaz, le 10 Classe de Bruzeau, le 5 Gewurztraminer, le 4 Hiroko Strike et le 2 Ferox Brick. On complète cette combinaison avec le 11 Isère, le 9 Jazz Pat et le 6 Jugement d'Avé. Notez le 12, le 10, le 5, le 4, le 2, le 11, le 9 et le 6. Le jeu simple avec le 12 gagnant, le 10 et le 5 en placé. 12, 10, 5, 4, 2, 11, 9 et 6. Bonne chance et à demain.
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1: Bonjour à tous, nouvel essai pour l'interdiction des réseaux sociaux aux moins de 15 ans. Le gouvernement soumet aujourd'hui à la Commission européenne une nouvelle version de sa mesure. Cette notification est une étape cruciale pour s'assurer que le futur texte législatif sera conforme au droit européen. On rappelle que le texte a été retoqué par le Conseil constitutionnel en août dernier, notamment car il ne respectait pas le droit européen. Le cours du pétrole augmente encore. Le baril de Brent a dépassé ce matin les 107 $, alors que la situation reste encore très tendue au Moyen-Orient, en cause notamment la fermeture d'un oléoduc clé en Arabie Saoudite et de nouvelles attaques dans le détroit d'Ormuz. En parallèle, Oman a annoncé le report d'une réunion prévue aujourd'hui entre l'Iran et les pays du Golfe sur l'avenir de cet axe stratégique. Retour en France avec le procès en appel des attentats de Trèbes et Carcassonne. Il débute aujourd'hui. 3 prévenus accusés d'être les complices du tireur sont rejugés. Le 23 mars 2018, des attaques terroristes près de Carcassonne, puis une prise d'otage dans un magasin de Trèbes avait coûté la vie à 4 personnes, dont le colonel Arnaud Beltrame. Les victimes vont être entendues une à une. C'est ce qu'a annoncé hier soir le procureur de Rouen quelques jours après cet accident de TER. Le train aurait déraillé pour une raison encore inconnue. Un morceau de rail présent sur la voie pourrait être à l'origine de l'accident. 44 personnes ont été blessées. Laurent Nunez a indiqué ce dimanche qu'aucune piste n'était exclue. Il va faire chaud aujourd'hui en France. Les températures vont remonter en raison d'un air chaud venu du Sahara. Les températures qui vont franchir la barre des 30 degrés sur une bonne partie du pays et grimper jusqu'à 35 dans le sud-ouest. Conséquence, le risque de feux de forêt s'intensifie. 7 départements des Pyrénées-Orientales aux Bouches-du-Rhône en passant par l'Ardèche sont placés en alerte orange. Et puis on termine avec un mot de sport et la déception pour les Françaises en Coupe du Monde de basket. Les Bleus ont perdu hier en finale contre les États-Unis 97-79. C'était tout de même la première médaille tricolore dans un mondial féminin depuis 73 ans. Voilà pour l'essentiel de l'actualité. Excellente matinée à tous.

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2: Aujourd'hui lundi, la semaine débute avec un air estival sous le soleil et la chaleur. En effet, côté température, nous attendons 14 à 32 degrés à Margaux, 12 à 30 degrés à Vansac et 15 à 32 degrés à Saint-Sauveur. Ce soir, le soleil se couchera à 20h19 et se lèvera demain à 7h41. Sur le littoral, vous retrouverez la marée haute à 7h01 et 19h17 pour des coefficients de 93 et 89 et la prochaine marée basse à 13h01. Demain mardi, nous retrouverons un temps similaire avec du soleil et encore de la chaleur. Pour les jours suivants, le temps restera sec et ensoleillé et les températures devraient retrouver des valeurs saisonnières en fin de semaine. Nous en reparlerons dans les prochains bulletins météo.
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1: Si vous cherchez un poste pour terminer la saison, écoutez ça. À Thalée, une guinguette cherche un serveur pour assurer le service en salle midi et soir. Vous serez en charge de l'accueil des clients, la prise de commande et le service, ainsi que les encaissements. Vous travaillerez 43 heures par semaine en septembre et 35 heures par semaine en octobre sur un poste en coupure. Le restaurant sera fermé du 20 au 29 septembre. Si vous avez au moins un an d'expérience, postulez. Retrouvez plus d'infos sur akifm.fr, rubrique Emploi.
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1: Bonjour à tous. Le procès en appel des attentats de Trèbes et Carcassonne. Il débute aujourd'hui devant la cour d'assises de Paris. Trois prévenus, dont une femme accusée d'être les complices du tireur, sont rejugés. On le rappelle, le 23 mars 2018, des attaques terroristes près de Carcassonne, puis une prise d'otage dans un magasin de Trèbes avait coûté la vie à quatre personnes, dont le colonel Arnaud Beltrame. Le gouvernement se penche sur la question des réseaux sociaux interdits aux moins de 15 ans. Emmanuel Macron a annoncé ce matin la transmission d'une nouvelle version de la loi à la Commission européenne. Le Conseil constitutionnel l'avait retoquée car elle n'était pas conforme au droit européen. Le gouvernement cible une dizaine de mécanismes jugés addictifs, le défilement automatique des vidéos, des alertes nocturnes. L'exécutif vise un déploiement dès ce printemps. Les premières aides pour les agriculteurs arriveront d'ici à la fin du mois. C'est en tout cas la promesse d'Annie Genevard ce matin, la ministre de l'Agriculture qui s'exprimait sur France 2. Début septembre, le gouvernement a annoncé 1,3 milliard d'euros d'aides d'urgence pour soutenir le secteur après un été marqué par la canicule et la sécheresse. Le Premier ministre polonais met en garde contre une prochaine intensification des attaques russes en Ukraine. Il a réagi hier après ces frappes russes contre les infrastructures ukrainiennes. Elles ont visé ce week-end des installations ferroviaires tout près de la frontière polonaise. Un drone a notamment touché hier la locomotive d'un train de voyageurs reliant Kiev à Varsovie. Changement de tête au comité d'organisation des JO d'hiver 2030. À la suite de la démission d'Edgar Gros-Piron, c'est Vincent Roberti qui reprend les rênes de l'instance. Une assemblée générale s'est tenue ce matin pour permettre sa désignation. Jusqu'alors directeur général et numéro 2 de l'organisation, l'ancien préfet assurera la présidence par intérim des Alpes 2030. Et puis, si vous faisiez du sport aujourd'hui, c'est la deuxième édition de la Fête du Sport ce lundi. Plus d'un millier d'événements sont organisés à travers la France. À Paris notamment, deux champions olympiques et paralympiques proposeront à plus de 200 jeunes de s'échauffer dans le jardin des Tuileries avant d'assister à l'allumage de la vasque olympique. Excellente fin de matinée à tous.

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1: Aujourd'hui lundi, la semaine débute avec un air estival sous le soleil et la chaleur. En effet, côté température, nous attendons 14 à 32 degrés à Margaux, 12 à 30 degrés à Vansac et 15 à 32 degrés à Saint-Sauveur. Ce soir, le soleil se couchera à 20h19 et se lèvera demain à 7h41. Sur le littoral, vous retrouverez la marée haute à 7h01 et 19h17 pour des coefficients de 93 et 89 et la prochaine marée basse à 13h01. Demain mardi, nous retrouverons un temps similaire avec du soleil et encore de la chaleur. Pour les jours suivants, le temps restera sec et ensoleillé et les températures devraient retrouver des valeurs saisonnières en fin de semaine. Nous en reparlerons dans les prochains bulletins météo.
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1: J'ai sélectionné cette offre pour vous. À Vandaïs, un éco-artisan certifié Calibat RGE recrute un charpentier couvreur pour compléter son équipe. Vous réaliserez notamment la pose d'éléments de charpente et couverture, ainsi que le remplacement de chevrons dans le respect des règles de sécurité. Vous savez lire un plan et assembler des bois d'ossature. Ce poste est proposé en CDI à 35 heures par semaine, avec travail du lundi matin au vendredi midi. Si vous avez l'esprit d'équipe et que vous êtes autonome et réactif, postulez. 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
2: Pour rester à notre écoute, il faut prendre soin de ses oreilles. Nous parlerons audition cette semaine avec Benoît et Romain, audioprothésistes. Bonjour à tous les deux.
3: Bonjour.
2: Pour commencer cette semaine consacrée à l'audition et à la prévention justement de tous ces risques, est-ce qu'on peut expliquer comment ça fonctionne l'audition avec les différents organes de l'oreille ?
3: De façon simple, hein. Le son, c'est une onde sonore qui va rentrer dans le conduit auditif, qui va en premier lieu faire vibrer le tympan. Et une fois qu'il va vibrer, derrière, il y a les petits osselets. Donc, il y en a trois. Il y a le marteau, l'enclume et l'étrier qui vont se mettre en action, hein, qui vont avec un déplacement, avec un mouvement et qui va activer un déplacement d'air dans la cochlée. Et dans cette cochlée, il y a des petits cils qui vont se mettre à battre et qui vont donner un message électrique et qui va être conduit par le nerf auditif jusqu'au cerveau. Donc de manière très simple, mais en réalité, c'est beaucoup plus compliqué que ça.
2: D'accord, donc en fait, c'est un organe qui est quand même assez complexe, qui va transformer une onde sonore en un signal qui va être interprété par le cerveau.
3: C'est une onde mécanique qui est transformée en onde électrique. Mais en réalité, c'est beaucoup plus compliqué que ça.
2: Oui, on va pas rentrer dans tout le détail, mais déjà, ça nous donne quelques clés pour comprendre tout ça. Et justement, on parlait notamment des cils, des cellules ciliées, et du coup, ces cellules, il faut en prendre soin parce qu'elles se régénèrent pas.
3: Oui, tout à fait. Donc, c'est des cellules qui, avec le vieillissement, se détruisent naturellement, mais qui peuvent se détruire également par le bruit. Hein. Être confronté au bruit régulièrement peut les détruire de manière précoce ou par des médicaments autotoxiques également.
2: Oui, parce que évidemment, on le sait, avec l'âge, forcément, on perd de l'audition. Ça, c'est tout à fait normal, naturel, j'ai envie de dire. Mais du coup, voilà, il faut éviter qu'on amplifie ce phénomène ou en tout cas qu'on le rende plus précoce. Et justement, on parle de cette perte d'audition avec l'âge. L'humain, il a une plage de fréquences sur lesquelles il entend. Et forcément, ce qu'on va perdre au fur et à mesure avec l'âge, ça va être plutôt les extrémités.
3: Oui, tout à fait. Ce qu'il faut savoir, c'est qu'à partir de 20 ans, on commence à perdre de l'audition, mais c'est sur les fréquences, les hautes fréquences qui sont au final pas nécessaires dans la compréhension. Mais plus on se rapproche d'un certain âge et après à peu près 60 ans, là on commence à perdre de l'audition qui va avoir un impact sur la compréhension et donc sur les conversations et sur la vie de tous les jours.
2: D'où l'utilité à nouveau d'y faire attention et d'être prudent avec le son. Et justement, si on parle de niveau sonore, est-ce qu'on peut donner déjà quelques exemples peut-être d'à quoi ça peut correspondre les sons en termes de décibels ?
3: Oui, alors il existe plusieurs niveaux. Hein, en dessous de 80 décibels, il n'y a pas de risque pour l'audition. Au-delà de 80 décibels, il peut y avoir un impact sur l'audition, mais il faut prendre en compte également le temps d'exposition au bruit. Si on est exposé à un bruit sur un court instant, ça n'aura pas forcément un impact sur l'audition. A contrario, si on est exposé sur une durée un peu plus importante à des niveaux sonores relativement élevés, là, ça devient nocif pour l'audition. Si on peut donner des exemples, par exemple, 104 décibels, c'est le bruit d'une tronçonneuse et là c'est au bout d'une minute sans protection auditive hein, où là l'oreille aura un impact. Et 120 décibels par exemple, pour un autre exemple, c'est le décollage d'un avion, il ne faut pas être exposé à plus de 2 secondes sans protection auditive. Il y a énormément d'exemples comme ça, mais c'est pour ça que si on est confronté à des milieux sonores relativement élevés et surtout longtemps, il faut protéger ses oreilles.
2: Oui, c'est ça. Comme on a pu dire, en fait, c'est la conjonction de à la fois le niveau, mais aussi la durée qui fait aussi le risque. Eh bien, merci beaucoup à tous les deux. On se retrouvera demain pour continuer de parler de prévention justement sur l'audition et des différentes solutions qui existent si jamais justement on a des soucis d'audition.
4: Merci beaucoup.
3: Merci beaucoup.
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1: Bonjour à tous. Une nouvelle version de l'interdiction des réseaux sociaux au moins de 15 ans. Un texte a été transmis aujourd'hui à la Commission européenne. Un mois après le rejet de cette mesure par le Conseil constitutionnel, le gouvernement espère qu'elle est désormais conforme au droit européen. L'objectif d'Emmanuel Macron est de faire appliquer cette interdiction avant la fin de son mandat au printemps. L'ouverture du procès en appel des attentats de Trèbes et Carcassonne. Trois personnes accusées d'être les complices du tireur sont jugées depuis ce matin. On le rappelle, les attaques du 23 mars 2018 près de Carcassonne, puis la prise d'otage dans un supermarché avaient fait 4 morts, dont le colonel Arnaud Beltrame. Vincent Roberti à la tête du comité d'organisation des JO d'hiver 2030. Le numéro 2 du comité d'organisation va assurer l'intérim de la présidence suite à la démission jeudi dernier d'Edgar Gros-Piron dans un contexte de grave crise de gouvernance. Décision prise ce matin en Assemblée Générale. Parmi les noms qui circuleraient pour reprendre durablement la présidence, Martin Fourcade, Michel Vion ou encore Henri Giscard d'Estaing. Une attaque inacceptable et intolérable. Le ministre des Affaires étrangères Jean-Noël Barrot dénonce de nouvelles frappes russes en Ukraine. Des installations ferroviaires ont été ciblées tout près de la frontière polonaise ce week-end. Un drone a notamment touché hier la locomotive d'un train de voyageurs reliant Kiev à Varsovie. Des températures au-dessus des normales de saison. Il va faire chaud aujourd'hui en France. On dépassera les 30 degrés sur une bonne partie de la France et même 35 dans le sud-ouest. Conséquence directe, le risque de feux de forêt s'intensifie. 7 départements des Pyrénées-Orientales aux Bouches-du-Rhône en passant par l'Ardèche sont placés en alerte orange. Et puis un grand hommage à Charlie Dalin. La ville de Concarneau organise ce soir un rassemblement exceptionnel à la mémoire du dernier vainqueur du Vendée Globe, décédé en juin dernier d'un cancer. Une flotte impressionnante doit défiler dans la baie, survolée ensuite par la patrouille de France. L'événement débutera à 17h. Passez une excellente journée à notre écoute.

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1: Aujourd'hui lundi, la semaine débute avec un air estival sous le soleil et la chaleur. En effet, côté température, nous attendons 14 à 32 degrés à Margaux, 12 à 30 degrés à Vansac et 15 à 32 degrés à Saint-Sauveur. Ce soir, le soleil se couchera à 20h19 et se lèvera demain à 7h41. Sur le littoral, vous retrouverez la marée haute à 7h01 et 19h17 pour des coefficients de 93 et 89 et la prochaine marée basse à 13h01. Demain mardi, nous retrouverons un temps similaire avec du soleil et encore de la chaleur. Pour les jours suivants, le temps restera sec et ensoleillé et les températures devraient retrouver des valeurs saisonnières en fin de semaine. Nous en reparlerons dans les prochains bulletins météo.
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1: J'ai sélectionné cette offre pour vous. À l'Espar, une entreprise de maçonnerie générale neuf et rénovation recherche un manœuvre en bâtiment. Vous vous rendrez sur les chantiers avec le véhicule de l'entreprise. Le permis B est donc indispensable. Ce poste est proposé en CDD de 3 mois évolutifs à temps plein. Les paniers pour les repas du midi sont payés. Si vous avez déjà une première expérience en maçonnerie et que vous êtes motivé par ce domaine, postulez. Retrouvez plus d'infos sur cette offre sur akifm.fr, rubrique emploi.
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1: Pour rester à notre écoute, il faut prendre soin de ses oreilles. Nous parlerons audition cette semaine avec Benoît et Romain, audioprothésistes. Bonjour à tous les deux.
2: Bonjour.
1: Pour commencer cette semaine consacrée à l'audition et à la prévention justement de tous ces risques, est-ce qu'on peut expliquer comment ça fonctionne l'audition avec les différents organes de l'oreille ?
2: De façon simple, hein. Le son, c'est une onde sonore qui va rentrer dans le conduit auditif, qui va en premier lieu faire vibrer le tympan. Et une fois qu'il va vibrer, derrière, il y a les petits osselets. Donc, il y en a trois. Il y a le marteau, l'enclume et l'étrier qui vont se mettre en action, hein, qui vont avec un déplacement, avec un mouvement et qui va activer un déplacement d'air dans la cochlée. Et dans cette cochlée, il y a des petits cils qui vont se mettre à battre et qui vont donner un message électrique et qui va être conduit par le nerf auditif jusqu'au cerveau. Donc de manière très simple, mais en réalité, c'est beaucoup plus compliqué que ça.
1: D'accord, donc en fait, c'est un organe qui est quand même assez complexe, qui va transformer une onde sonore en un signal qui va être interprété par le cerveau.
2: C'est une onde mécanique qui est transformée en onde électrique. Mais en réalité, c'est beaucoup plus compliqué que ça.
1: Oui, on va pas rentrer dans tout le détail, mais déjà, ça nous donne quelques clés pour comprendre tout ça. Et justement, on parlait notamment des cils, des cellules ciliées. Et du coup, ces cellules, il faut en prendre soin parce qu'elles se régénèrent pas.
2: Oui, tout à fait. Donc, c'est des cellules qui, avec le vieillissement, se détruisent naturellement, mais qui peuvent se détruire également par le bruit. Hein. Le être confronté au bruit régulièrement peut les détruire de manière précoce ou par des médicaments autotoxiques également.
1: Oui, parce que évidemment, on le sait, avec l'âge, forcément, on perd de l'audition. Ça, c'est tout à fait normal, naturel, j'ai envie de dire. Mais du coup, voilà, il faut éviter qu'on amplifie ce phénomène ou en tout cas qu'on le rende plus précoce. Et justement, on parle de cette perte d'audition avec l'âge. L'humain, il a une plage de fréquence sur laquelle il entend. Et forcément, ce qu'on va perdre au fur et à mesure avec l'âge, ça va être plutôt les extrémités.
2: Oui, tout à fait. Ce qu'il faut savoir, c'est qu'à partir de 20 ans, on commence à perdre de l'audition. Mais c'est sur les fréquences, les hautes fréquences qui sont au final pas nécessaires dans la compréhension. Mais plus on se rapproche d'un certain âge et après à peu près 60 ans, là on commence à perdre de l'audition qui va avoir un impact sur la compréhension et donc sur les conversations et sur la vie de tous les jours.
1: D'où l'utilité à nouveau d'y faire attention et d'être prudent avec le son. Et justement, si on parle de niveau sonore, est-ce qu'on peut donner déjà quelques exemples peut-être d'à quoi ça peut correspondre les sons en termes de décibels ?
2: Oui, alors il existe plusieurs niveaux. Hein, en dessous de 80 décibels, il n'y a pas de risque pour l'audition. Au-delà de 80 décibels, il peut y avoir un impact sur l'audition, mais il faut prendre en compte également le temps d'exposition au bruit. Si on est exposé à un bruit sur un court instant, ça n'aura pas forcément un impact sur l'audition. A contrario, si on est exposé sur une durée un peu plus importante à des niveaux sonores relativement élevés, là, ça devient nocif pour l'audition. Si on peut donner des exemples, par exemple, 104 décibels, c'est le bruit d'une tronçonneuse, et là c'est au bout d'une minute sans protection auditive, hein, où là l'oreille aura un impact. Et 120 décibels, par exemple, pour un autre exemple, c'est le décollage d'un avion, il ne faut pas être exposé à plus de 2 secondes sans protection auditive. Il y a énormément d'exemples comme ça, mais c'est pour ça que si on est confronté à des milieux sonores relativement élevés et surtout longtemps, il faut protéger ses oreilles.
1: Oui, c'est ça. Comme on a pu dire, en fait, c'est la conjonction de à la fois le niveau, mais aussi la durée qui fait aussi le risque. Eh bien, merci beaucoup à tous les deux. On se retrouvera demain pour continuer de parler de prévention, justement, sur l'audition et des différentes solutions qui existent si jamais, justement, on a des soucis d'audition.
3: Merci beaucoup.
2: Merci beaucoup.
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1: Bonjour à tous. La police de Carcassonne à nouveau dans la tourmente alors que 4 policiers ont récemment été suspendus pour avoir tenu des propos racistes, sexistes et homophobes. Une nouvelle vidéo révèle des violences commises par un agent. Filmé le 21 juin dernier en marge de la fête de la musique, on y voit un policier jeter un homme au sol. Une enquête est en cours. Nous irons au bout. Sur X, Emmanuel Macron annonce qu'un nouveau texte sur l'interdiction des réseaux sociaux aux moins de 15 ans vient d'être soumis à l'approbation de la Commission européenne. La mesure a été retoquée il y a un mois par le Conseil constitutionnel, estimant qu'elle n'était pas conforme au droit européen et portait une atteinte disproportionnée à la liberté d'expression. Un nouveau pays dans le programme de dissuasion nucléaire avancé proposé par la France. La Finlande a indiqué aujourd'hui être intéressée par le dispositif. Récemment présenté par Emmanuel Macron, il prévoit d'associer d'autres pays européens à la dissuasion nucléaire française. La décision finale restant celle du président. 10 pays sont désormais intéressés, dont le Royaume-Uni, l'Allemagne et la Belgique. Le lancement de la campagne de prévention contre la bronchiolite, cette maladie respiratoire très contagieuse qui touche près d'un tiers des bébés de moins de 2 ans chaque hiver. Cette campagne peut prendre la forme d'un traitement préventif administré aux nouveau-nés ou d'un vaccin traditionnel. Ces solutions ont permis de largement réduire les cas graves les années précédentes. Un nouveau président par intérim pour le comité d'organisation des JO d'hiver 2030. L'Assemblée générale de ce matin a désigné Vincent Roberti, numéro 2 du COJO. Dans un contexte de grave crise de gouvernance, il remplace Edgar Gros-Piron qui a démissionné jeudi dernier dans l'attente d'un successeur durable. Les noms de Martin Fourcade, Michel Vion ou encore Henri Giscard d'Estaing circulent. Et puis Europa Park, meilleur parc d'attractions au monde. Il vient d'être récompensé lors de la prestigieuse cérémonie des Golden Ticket Awards. Il s'agit du 11e titre pour le parc allemand qui accueille plus de 6 millions de visiteurs chaque année. Bonne journée à tous.

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1: Pour ces prochaines heures, le ciel restera parfaitement dégagé. Le soleil brillera et les températures seront très nettement au-dessus des valeurs de saison, avec 28 à 34 degrés sur tout le Médoc. Demain mardi, même scénario, c'est une journée estivale qui nous attend. Côté température, demain nous aurons 16 à 21 degrés au lever du jour et 28 à 36 degrés dans l'après-midi. Demain, le soleil se lèvera à 7h41 et se couchera à 20h17. Nous perdrons 3 minutes d'ensoleillement. Sur le littoral, la marée sera haute à 7h33 et 19h51 avec des coefficients de 83 et 77. Elle sera basse à 1h24 et 13h37. Pour les jours suivants, une baisse des températures s'amorcera mercredi. Vendredi, un front peu actif pourrait nous apporter quelques gouttes. Tout cela reste encore à confirmer.
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1: Voici une offre pour les pros de l'animation jeune. À Pauillac, la CDC Médoc Cœur de Presqu'île recrute un agent d'animation diplômé. Vous interviendrez auprès des 9-13 ans autour d'un projet innovant sur l'apprentissage de la citoyenneté, le vivre ensemble et l'engagement. Vous concevrez et animerez des activités et des actions avec les préadolescents. Vous avez une expérience auprès du public 9-13 ans et vous êtes autonome, créatif avec le sens du travail en équipe. Ce poste est proposé en CDD de 12 mois à temps plein. Plus d'infos sur akifm.fr, rubrique emploi.
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1: Pour ces prochaines heures, le ciel restera parfaitement dégagé. Le soleil brillera et les températures seront très nettement au-dessus des valeurs de saison, avec 28 à 34 degrés sur tout le Médoc. Demain mardi, même scénario, c'est une journée estivale qui nous attend. Côté température, demain nous aurons 16 à 21 degrés au lever du jour et 28 à 36 degrés dans l'après-midi. Demain, le soleil se lèvera à 7h41 et se couchera à 20h17. Nous perdrons 3 minutes d'ensoleillement. Sur le littoral, la marée sera haute à 7h33 et 19h51 avec des coefficients de 83 et 77. Elle sera basse à 1h24 et 13h37. Pour les jours suivants, une baisse des températures s'amorcera mercredi. Vendredi, un front peu actif pourrait nous apporter quelques gouttes. Tout cela reste encore à confirmer.
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1: J'ai sélectionné cette offre pour vous. À l'ESPAR, une entreprise recrute un ambulancier titulaire du diplôme d'état d'ambulancier. Vous réaliserez le transport sanitaire ou l'accompagnement de personnes vers les structures de soins selon les règles d'hygiène, de confort et de sécurité. Vous ne travaillerez pas de nuit ni de week-end. Ce poste est proposé en CDI à temps plein. Si vous avez le sens du service, que vous faites preuve d'empathie et que vous avez le permis B, postulez. Les débutants diplômés sont acceptés. Plus d'infos sur akifm.fr, rubrique emploi.
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1: La sécurité électronique conçue et assemblée en France, ça existe. Et c'est une entreprise girondine qui en est la pionnière. Nous retrouvons notre invité, Benjamin Dufy, le fondateur et président de S-Technologie, pour nous en parler. Bonjour Benjamin.
2: Bonjour.
1: Alors tout d'abord, est-ce que vous pouvez nous parler de votre parcours ?
2: Alors oui, mais écoutez, je suis président fondateur du groupe S-Technologie. Donc à la base, moi j'étais pompier de Paris. Et puis un peu avant le terme de mon contrat, j'ai commencé à vendre des détecteurs de fumée en porte-à-porte, puis des alarmes. Et puis de fil en aiguille, j'ai commencé à importer des produits de sécurité d'origine taïwanaise. Et en 2016, on a pris un virage en essayant de rapatrier tout ce que l'on pouvait de partie industrielle. Et on a bâti une entreprise qui est basée sur trois piliers. Le premier pilier, c'est l'industrie 100% européenne, avec une exigence, c'est d'être capable de pouvoir, en avion, dans la journée, aller sur notre pôle de production. Le deuxième pilier, c'est d'avoir un produit qui est 100% respectueux de la confidentialité des données d'utilisation de nos clients. Et enfin, on a un modèle qui est complètement disruptif, où on va avoir l'entièreté de la chaîne de valeur au sein même de l'entreprise, donc de la conception des produits, au dimensionnement de l'offre commerciale à nos clients, jusqu'à l'installation et la maintenance préventive et corrective des systèmes.
1: Et donc, du coup, Benjamin, comment est née S-Technologie ?
2: S-Technologie est née en 2013, à l'époque où moi j'étais installateur. On vendait, donc je vous l'ai dit, les détecteurs de fumée et les alarmes en porte-à-porte. Et en fait, il s'avère qu'on avait besoin d'une solution avec une application smartphone qui nous permette de connaître les pannes chez les clients avant même d'y aller. Et donc, on s'est rapproché d'une entreprise taïwanaise. Et en 2013, on a commencé à importer leurs produits jusqu'en 2016, où le groupe taïwanais nous a racheté et a racheté notre portefeuille de clients. Et c'est là que nous avons décidé de changer de modèle pour ne plus être tributaire de produits étrangers et maîtriser vraiment notre chaîne de valeur.
1: Eh bien, merci beaucoup Benjamin, on se retrouve demain pour voir l'ensemble des solutions que vous proposez.
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1: Bonjour à tous. L'audience s'est ouverte ce matin à la cour d'assises de Paris. 8 ans après les faits, 3 accusés sont jugés en appel dans l'affaire des attentats de Trèbes et Carcassonne. Cette attaque qui avait coûté la vie au lieutenant-colonel Arnaud Beltrame et à 3 autres personnes en mars 2018. La justice se penche sur la responsabilité des proches de l'assaillant Zachary Brault. Le verdict est attendu le 9 octobre. Un texte moins contraignant, une nouvelle version de l'interdiction des réseaux sociaux au moins de 15 ans a été présenté aujourd'hui à la Commission européenne après que la précédente a été rejetée par le Conseil constitutionnel en raison d'une atteinte disproportionnée à la liberté d'expression. Principale nouveauté, l'inscription sur les plateformes pour les 13-15 ans ne sera plus totalement interdite mais soumise à autorisation parentale. C'est une maladie qui touche près d'un tiers des enfants de moins de 2 ans chaque hiver. La campagne de prévention contre la bronchiolite s'ouvre aujourd'hui. Elle peut prendre la forme d'un traitement préventif administré au nouveau-né ou d'un vaccin traditionnel. Ces solutions ont permis de largement réduire les cas graves les années précédentes. 7 départements en alerte orange risquent de feux de forêt, des Pyrénées-Orientales aux Bouches-du-Rhône en passant par l'Ardèche. Vigilance dans un contexte de retour des fortes chaleurs. On dépassera les 30 degrés sur une bonne partie de la France cet après-midi et même 35 dans le sud-ouest. Demain, les températures seront encore au-dessus des normales de saison. Vers une désunion des États britanniques, une réunion sans précédent se tient aujourd'hui à Cardiff, au Pays de Galles. Les dirigeants gallois, écossais et irlandais se retrouvent pour évoquer l'indépendance. Ils sont tous eux-mêmes indépendantistes, une situation inédite depuis l'installation d'institutions autonomes dans ces nations du Royaume-Uni en 1999. Ils pourraient signer un accord demandant l'organisation d'un référendum sur le sujet. Et puis, nouvelle ère dans le monde du tennis. Ni Novak Djokovic, ni Rafael Nadal, ni Roger Federer ne sont présents dans le top 10 du classement ATP. C'est ce que signale le compte spécialisé Jeux 7 et Maths. Ce n'était pas arrivé depuis 2002. Bon après-midi.

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1: Pour ces prochaines heures, le ciel restera parfaitement dégagé. Le soleil brillera et les températures seront très nettement au-dessus des valeurs de saison, avec 28 à 34 degrés sur tout le Médoc. Demain mardi, même scénario, c'est une journée estivale qui nous attend. Côté température, demain nous aurons 16 à 21 degrés au lever du jour et 28 à 36 degrés dans l'après-midi. Demain, le soleil se lèvera à 7h41 et se couchera à 20h17. Nous perdrons 3 minutes d'ensoleillement. Sur le littoral, la marée sera haute à 7h33 et 19h51 avec des coefficients de 83 et 77. Elle sera basse à 1h24 et 13h37. Pour les jours suivants, une baisse des températures s'amorcera mercredi. Vendredi, un front peu actif pourrait nous apporter quelques gouttes. Tout cela reste encore à confirmer.
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1: Un air de Séville soufflera à nouveau à Montalivet ces 19 et 20 septembre avec le festival Monta del Sol dont nous recevons cette semaine les organisatrices. Nous sommes avec Florence et Anna pour nous en parler. Bonjour à toutes les deux.
2: Bonjour.
3: Bonjour Alexandre.
1: Quatrième édition cette année, mais avant d'évoquer le programme encore une fois bien fourni de ce festival, est-ce qu'on peut faire un rappel déjà sur l'association Peña Monta Andalouse ?
2: Oui, bien sûr. L'association a été créée en 2023 à l'initiative d'Alexandra Rivera, qui à l'époque tenait le resto chez Simone à Montalivet jusqu'au jour où elle nous a vu danser, Florence et moi, des Sévillanes sur le marché de Montalivet. Alexandra étant d'origine andalouse, lui est venue l'idée d'organiser un festival. Voilà 40 ans que Florence et moi, nous avons découvert la Sévillane à Langon grâce à Araceli, une Andalouse de Raen, et nous avons poursuivi avec Marina à la Peña Movida Movida, actuellement appelée Copas y Compas, qui nous a fait encore plus aimer la passion du flamenco.
1: Donc oui, ça vous a lancé une longue histoire du flamenco pour vous et puis cet engouement qui s'est fait avec Alexandra à Montalivet, cette idée de lancer le festival.
3: C'est ce qui s'est passé exactement 2 ans plus tard. Le pari était lancé, naissait l'association Monta Andalouse et le festival Monta del Sol. Donc nous formons un bureau très actif avec une dizaine de bénévoles qui travaillent toute l'année pour organiser ce festival. Donc c'est le but de l'association. C'est donc ce festival sur le thème de Andalousie, mais aussi de donner des cours de danse où on apprend la sevillana et la rumba flamenca, ce qui nous permet de nous produire sur le marché de Montalivet, notre terrain de départ. Et aussi, on a fait quelques petits contrats comme ça dans les maisons de retraite pour enrichir l'association et permettre ce festival. Et nous animons aussi de temps en temps la rue de Monta et participons au forum des associations de Vandais, voilà.
1: Là, on parle des cours, on parle des activités en dehors du festival. Pour les cours, si jamais le festival nous donne envie de venir danser avec vous, comment ça se passe? Quand est-ce que ça se passe?
3: Alors, actuellement, les cours se passent. Alexandra Rivera nous prête la salle de bal de son restaurant chez Popiette. Donc, les cours se passent à Gaillan, le mercredi soir, à partir de 17h30. Il y a 2 heures de cours de sevillana, puis cours de rumba. Les cours, ils commenceront au mois d'octobre. Et si on veut des renseignements, il suffit d'aller sur le site du festival, Monta del Sol.
1: Eh bien, merci beaucoup pour ces informations sur les cours et sur l'association. On se retrouvera demain pour commencer à parler du festival.
3: Au revoir, Alexandre.
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1: Pour ces prochaines heures, le ciel restera parfaitement dégagé. Le soleil brillera et les températures seront très nettement au-dessus des valeurs de saison, avec 28 à 34 degrés sur tout le Médoc. Demain mardi, même scénario, c'est une journée estivale qui nous attend. Côté température, demain nous aurons 16 à 21 degrés au lever du jour et 28 à 36 degrés dans l'après-midi. Demain, le soleil se lèvera à 7h41 et se couchera à 20h17. Nous perdrons 3 minutes d'ensoleillement. Sur le littoral, la marée sera haute à 7h33 et 19h51 avec des coefficients de 83 et 77. Elle sera basse à 1h24 et 13h37. Pour les jours suivants, une baisse des températures s'amorcera mercredi. Vendredi, un front peu actif pourrait nous apporter quelques gouttes. Tout cela reste encore à confirmer.
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1: Bonsoir à tous. Il ne mérite pas de vivre en société. La mère de Federico Martin Aramburu à la barre aujourd'hui au procès de l'assassinat du rugbyman. Cécilia Aramburu dénonce la haine ayant animé les principaux accusés, Loïc Le Priol et Romain Bouvier. Mais il reste des êtres humains. Ils méritent aussi d'apprendre ce que c'est l'humanité, a-t-elle également déclaré. Policiers, salariés de l'énergie, pompiers, infirmières, plusieurs mobilisations sont prévues demain à Paris dans un contexte d'austérité budgétaire. Premier rendez-vous donné à 11h30 sur les Champs-Élysées par le syndicat Alliance Police Nationale. À 12h30, l'enseignement supérieur sera place Jussieu. Puis à 19h30, plusieurs secteurs dont les pompiers seront devant le ministère de l'Économie pour demander des moyens face au dérèglement climatique. En attendant, ce sont les pêcheurs qui étaient sur le pont aujourd'hui. Plusieurs ports en Méditerranée ont été bloqués à l'appel des comités des pêches d'Occitanie, de PACA et de Corse, ainsi que des syndicats et organisations de producteurs. Un rassemblement était organisé cet après-midi devant les affaires maritimes à 7, un mouvement qui dénonce un ras-le-bol général dans un contexte d'explosion des prix du carburant. Le lancement de la campagne de prévention contre la bronchiolite, cette maladie respiratoire très contagieuse qui touche près d'un tiers des bébés de moins de 2 ans chaque hiver. Cette campagne peut prendre la forme d'un traitement préventif administré aux nouveau-nés ou d'un vaccin traditionnel. Ces solutions ont permis de largement réduire les cas graves les années précédentes. Un nouveau pays dans le programme de dissuasion nucléaire avancée proposé par la France, la Finlande a indiqué aujourd'hui être intéressée par le dispositif récemment présenté par Emmanuel Macron. Il prévoit d'associer d'autres pays européens à la dissuasion nucléaire française, la décision finale restant celle du président. Et puis plus d'un millier d'événements organisés à travers la France, c'est aujourd'hui la fête du sport, objectif réconcilier les Français avec l'activité physique et notamment les plus jeunes. À Paris, deux champions olympiques et paralympiques proposeront à plus de 200 jeunes de s'échauffer dans le jardin des Tuileries avant d'assister à l'allumage de la vasque olympique. Bonne fin de journée à tous.

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1: Pour ces prochaines heures, le ciel restera parfaitement dégagé. Le soleil brillera et les températures seront très nettement au-dessus des valeurs de saison, avec 28 à 34 degrés sur tout le Médoc. Demain mardi, même scénario, c'est une journée estivale qui nous attend. Côté température, demain nous aurons 16 à 21 degrés au lever du jour et 28 à 36 degrés dans l'après-midi. Demain, le soleil se lèvera à 7h41 et se couchera à 20h17. Nous perdrons 3 minutes d'ensoleillement. Sur le littoral, la marée sera haute à 7h33 et 19h51 avec des coefficients de 83 et 77. Elle sera basse à 1h24 et 13h37. Pour les jours suivants, une baisse des températures s'amorcera mercredi. Vendredi, un front peu actif pourrait nous apporter quelques gouttes. Tout cela reste encore à confirmer.
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1: Si vous cherchez un poste pour terminer la saison, écoutez ça. À Talé, une guinguette cherche un serveur pour assurer le service en salle midi et soir. Vous serez en charge de l'accueil des clients, la prise de commande et le service, ainsi que les encaissements. Vous travaillerez 43 heures par semaine en septembre et 35 heures par semaine en octobre sur un poste en coupure. Le restaurant sera fermé du 20 au 29 septembre. Si vous avez au moins un an d'expérience, postulez. Retrouvez plus d'infos sur akifm.fr, rubrique emploi.
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1: Bonsoir à tous. Rien ne peut nous intimider. Jean-Noël Barrot a pris la parole en marge d'un sommet sur l'Arctique en Finlande pour dénoncer cette attaque russe en Ukraine. Un train pris pour cible hier tout près de la frontière polonaise. Le ministre des Affaires étrangères assure qu'elle ne fait que renforcer l'unité européenne. La police de Carcassonne à nouveau dans la tourmente alors que 4 policiers ont récemment été suspendus pour avoir tenu des propos racistes, sexistes et homophobes. Une nouvelle vidéo révèle des violences commises par un agent. Filmé le 21 juin dernier, en marge de la fête de la musique, on y voit un policier jeter un homme au sol. Une enquête est en cours. Une nouvelle version de la loi visant à interdire les réseaux sociaux aux moins de 15 ans. Un texte a été soumis aujourd'hui à la Commission européenne. Un mois après la censure de cette mesure par le Conseil constitutionnel, le gouvernement espère qu'elle est désormais conforme au droit européen. Emmanuel Macron souhaite faire appliquer l'interdiction des réseaux sociaux pour les moins de 15 ans avant la fin de son mandat au printemps. Journée de mobilisation demain à Paris. Premier rendez-vous donné à 11h30 sur les Champs-Élysées par le syndicat Alliance Police Nationale. Il demande une hausse des effectifs. À 12h30, le secteur de l'enseignement supérieur et de la recherche sera lui place Jussieu pour dénoncer les coupes budgétaires. Puis à 19h30, plusieurs secteurs dont les pompiers et les infirmières seront devant le ministère de l'Économie. Ils réclament des moyens face au dérèglement climatique. Une sécheresse inédite pour la période. Bilan de Météo France à la mi-septembre. Les précipitations ces dernières semaines ont été très faibles, d'autant que les fortes chaleurs ont fait leur retour aujourd'hui, jusqu'à 36 degrés observés en Languedoc-Roussillon. Demain, on sera à nouveau au-dessus des normales de saison, plus de 30 degrés annoncés sur la plupart du territoire. Et puis le chantier du siècle débute aujourd'hui à Saint-Nazaire. À l'occasion de ses 130 ans, le Bélème va faire peau neuve. 7 mois de travaux pour entièrement rénover le fameux trois-mâts. Sa coque en acier s'est usée au fil des années et sa structure doit également être renforcée pour lui permettre de continuer à naviguer. Bonne soirée à tous.

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1: Pour ces prochaines heures, le ciel restera parfaitement dégagé. Le soleil brillera et les températures seront très nettement au-dessus des valeurs de saison, avec 28 à 34 degrés sur tout le Médoc. Demain mardi, même scénario, c'est une journée estivale qui nous attend. Côté température, demain nous aurons 16 à 21 degrés au lever du jour et 28 à 36 degrés dans l'après-midi. Demain, le soleil se lèvera à 7h41 et se couchera à 20h17. Nous perdrons 3 minutes d'ensoleillement. Sur le littoral, la marée sera haute à 7h33 et 19h51 avec des coefficients de 83 et 77. Elle sera basse à 1h24 et 13h37. Pour les jours suivants, une baisse des températures s'amorcera mercredi. Vendredi, un front peu actif pourrait nous apporter quelques gouttes. Tout cela reste encore à confirmer.
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1: J'ai sélectionné cette offre pour vous. À Vandaïs, un éco-artisan certifié Calibat RGE recrute un charpentier couvreur pour compléter son équipe. Vous réaliserez notamment la pose d'éléments de charpente et couverture, ainsi que le remplacement de chevrons dans le respect des règles de sécurité. Vous savez lire un plan et assembler des bois d'ossature. Ce poste est proposé en CDI à 35 heures par semaine, avec travail du lundi matin au vendredi midi. Si vous avez l'esprit d'équipe et que vous êtes autonome et réactif, postulez. Plus d'infos sur acquifm.fr, rubrique emploi.
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2: Bonsoir à toutes et tous. Le retour d'Oasis en France, c'est officiel. Les frères Gallagher annoncent une nouvelle tournée mondiale pour 2027 et elle passera par Paris avec deux concerts au Stade de France les 23 et 24 juillet. L'inscription à la billetterie vient d'être lancée en ligne. C'est jusqu'à jeudi avant un tirage au sort pour pouvoir ensuite acheter ses places. Après s'être reformé en 2025, Oasis sera donc de retour pour 38 dates au total en Europe et aux États-Unis. Dans l'actu également, l'IGPN saisie par le parquet de Carcassonne. La police des polices va enquêter après la diffusion d'une vidéo. On y voit un policier projeté violemment par terre à un sans domicile fixe. C'était le 21 juin dernier et la victime de 29 ans était décédée 12 jours plus tard sans qu'un lien ne puisse être établi avec cette chute. Une nouvelle affaire pour la police de Carcassonne, déjà mise en cause pour des propos racistes. 4 policiers municipaux avaient été suspendus la semaine dernière. Plus de 35 degrés à Nîmes, à Perpignan ou encore à Mont-de-Marsan cet après-midi. Nouvel épisode de chaleur en ce début de semaine sur le sud du pays et ce n'est pas fini. Demain, on attend localement des températures de plus de 10 degrés supérieures au normal de saison avant une baisse sensible à partir de mercredi. Demain, 3 départements seront aussi en risque élevé d'incendie. Le Gers, la Haute-Garonne et l'Aude. L'appel de Donald Trump à l'Ukraine et à la Russie. Le président américain assure avoir obtenu l'arrêt des frappes sur les infrastructures énergétiques dans les deux pays. Sur son réseau social, il assure que la hausse des prix mondiaux du diesel est principalement due à la guerre russo-ukrainienne et non à l'Iran. Et suite à la frappe russe qui a visé un train ukrainien hier près de la frontière polonaise, le ministre français des Affaires étrangères a réagi aujourd'hui depuis la Finlande. Inacceptable pour Jean-Noël Barrot qui affirme que cela démontre la fébrilité de Vladimir Poutine. En fin du foot ce soir avec le Red Star 9e qui reçoit Metz en clôture de la 6e journée de Ligue 2. Coup d'envoi 20h45. Les Messins, eux, sont 5e au classement. Bon début de soirée.

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1: Pour ces prochaines heures, le ciel restera parfaitement dégagé. Le soleil brillera et les températures seront très nettement au-dessus des valeurs de saison, avec 28 à 34 degrés sur tout le Médoc. Demain mardi, même scénario, c'est une journée estivale qui nous attend. Côté température, demain nous aurons 16 à 21 degrés au lever du jour et 28 à 36 degrés dans l'après-midi. Demain, le soleil se lèvera à 7h41 et se couchera à 20h17. Nous perdrons 3 minutes d'ensoleillement. Sur le littoral, la marée sera haute à 7h33 et 19h51 avec des coefficients de 83 et 77. Elle sera basse à 1h24 et 13h37. Pour les jours suivants, une baisse des températures s'amorcera mercredi. Vendredi, un front peu actif pourrait nous apporter quelques gouttes. Tout cela reste encore à confirmer.
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1: J'ai sélectionné cette offre pour vous. À l'ESPAR, une entreprise de maçonnerie générale, neuf et rénovation, recherche un manœuvre en bâtiment. Vous vous rendrez sur les chantiers avec le véhicule de l'entreprise. Le permis B est donc indispensable. Ce poste est proposé en CDD de 3 mois évolutifs à temps plein. Les paniers pour les repas du midi sont payés. Si vous avez déjà une première expérience en maçonnerie et que vous êtes motivé par ce domaine, postulez. Retrouvez plus d'infos sur cette offre sur acquisfm.fr, rubrique emploi.
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1: Bonsoir à toutes et tous. Le retour d'Oasis en France, c'est officiel. Les frères Gallagher annoncent une nouvelle tournée mondiale pour 2027 et elle passera par Paris avec deux concerts au Stade de France les 23 et 24 juillet. L'inscription à la billetterie vient d'être lancée en ligne. C'est jusqu'à jeudi avant un tirage au sort pour pouvoir ensuite acheter ses places. Après s'être reformé en 2025, Oasis sera donc de retour pour 38 dates au total en Europe et aux États-Unis. Dans l'actu également, l'IGPN saisie par le parquet de Carcassonne. La police des polices va enquêter après la diffusion d'une vidéo. On y voit un policier projeté violemment par terre à un sans domicile fixe. C'était le 21 juin dernier et la victime de 29 ans était décédée 12 jours plus tard sans qu'un lien ne puisse être établi avec cette chute. Une nouvelle affaire pour la police de Carcassonne, déjà mise en cause pour des propos racistes. 4 policiers municipaux avaient été suspendus la semaine dernière. Plus de 35 degrés à Nîmes, à Perpignan ou encore à Mont-de-Marsan cet après-midi. Nouvel épisode de chaleur en ce début de semaine sur le sud du pays et ce n'est pas fini. Demain, on attend localement des températures de plus de 10 degrés supérieures au normal de saison avant une baisse sensible à partir de mercredi. Demain, 3 départements seront aussi en risque élevé d'incendie, le Gers, la Haute-Garonne et l'Aude. L'appel de Donald Trump à l'Ukraine et à la Russie. Le président américain assure avoir obtenu l'arrêt des frappes sur les infrastructures énergétiques dans les deux pays. Sur son réseau social, il assure que la hausse des prix mondiaux du diesel est principalement due à la guerre russo-ukrainienne et non à l'Iran. Et suite à la frappe russe qui a visé un train ukrainien hier près de la frontière polonaise, le ministre français des Affaires étrangères a réagi aujourd'hui depuis la Finlande. Inacceptable pour Jean-Noël Barrot qui affirme que cela démontre la fébrilité de Vladimir Poutine. En fin du foot ce soir avec le Red Star 9e qui reçoit Metz en clôture de la 6e journée de Ligue 2. Coup d'envoi 20h45. Les Messins, eux, sont 5e au classement. Mon début de soirée.

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1: Pour ces prochaines heures, le ciel restera parfaitement dégagé. Le soleil brillera et les températures seront très nettement au-dessus des valeurs de saison, avec 28 à 34 degrés sur tout le Médoc. Demain mardi, même scénario, c'est une journée estivale qui nous attend. Côté température, demain nous aurons 16 à 21 degrés au lever du jour et 28 à 36 degrés dans l'après-midi. Demain, le soleil se lèvera à 7h41 et se couchera à 20h17. Nous perdrons 3 minutes d'ensoleillement. Sur le littoral, la marée sera haute à 7h33 et 19h51 avec des coefficients de 83 et 77. Elle sera basse à 1h24 et 13h37. Pour les jours suivants, une baisse des températures s'amorcera mercredi. Vendredi, un front peu actif pourrait nous apporter quelques gouttes. Tout cela reste encore à confirmer.
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1: Voici une offre pour les pros de l'animation jeune. À Pauillac, la CDC Médoc Cœur de Presqu'île recrute un agent d'animation diplômé. Vous interviendrez auprès des 9-13 ans autour d'un projet innovant sur l'apprentissage de la citoyenneté, le vivre ensemble et l'engagement. Vous concevrez et animerez des activités et des actions avec les préadolescents. Vous avez une expérience auprès du public 9-13 ans et vous êtes autonome, créatif avec le sens du travail en équipe. Ce poste est proposé en CDD de 12 mois à temps plein. Plus d'infos sur akifm.fr, rubrique emploi.
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1: Un air de Séville soufflera à nouveau à Montalivet ces 19 et 20 septembre avec le festival Monta del Sol dont nous recevons cette semaine les organisatrices. Nous sommes avec Florence et Anna pour nous en parler. Bonjour à toutes les deux.
2: Bonjour.
3: Bonjour Alexandre.
1: Quatrième édition cette année, mais avant d'évoquer le programme encore une fois bien fourni de ce festival, est-ce qu'on peut faire un rappel déjà sur l'association Peña Monta Andalouse ?
2: Oui, bien sûr. L'association a été créée en 2023 à l'initiative d'Alexandra Rivera, qui à l'époque tenait le resto chez Simone à Montalivet jusqu'au jour où elle nous a vu danser, Florence et moi, des Sévillanes sur le marché de Montalivet. Alexandra étant d'origine andalouse, lui est venue l'idée d'organiser un festival. Voilà 40 ans que Florence et moi, nous avons découvert la Sévillane à Langon grâce à Araceli, une Andalouse de Raén, et nous avons poursuivi avec Marina à la Peña Movida Movida, actuellement appelée Copas y Compas, qui nous a fait encore plus aimer la passion du flamenco.
1: Donc oui, ça vous a lancé une longue histoire du flamenco pour vous et puis cet engouement qui s'est fait avec Alexandra à Montalivet, cette idée de lancer le festival.
3: C'est ce qui s'est passé exactement 2 ans plus tard. Le pari était lancé, naissait l'association Monta Andalouse et le festival Monta del Sol. Donc nous formons un bureau très actif avec une dizaine de bénévoles qui travaillent toute l'année pour organiser ce festival. Donc c'est le but de l'association. C'est donc ce festival sur le thème de Andalousie, mais aussi de donner des cours de danse où on apprend la sevillana et la rumba flamenca, ce qui nous permet de nous produire sur le marché de Montalivet, notre terrain de départ. Et aussi, on a fait quelques petits contrats comme ça dans les maisons de retraite pour enrichir l'association et permettre ce festival. Et nous animons aussi de temps en temps la rue de Monta et participons au forum des associations de Vendice, voilà.
1: Là, on parle des cours, on parle des activités en dehors du festival. Pour les cours, si jamais le festival nous donne envie de venir danser avec vous, comment ça se passe? Quand est-ce que ça se passe?
3: Alors, actuellement, les cours se passent. Alexandra Rivera nous prête la salle de bal de son restaurant chez Paupiette. Donc, les cours se passent à Gaillan, le mercredi soir, à partir de 17h30. Il y a 2 heures de cours de sevillana, puis cours de rumba. Les cours, ils commenceront au mois d'octobre. Et si on veut des renseignements, il suffit d'aller sur le site du festival Monta del Sol.
1: Eh bien, merci beaucoup pour ces informations sur les cours et sur l'association. On se retrouvera demain pour commencer à parler du festival.
3: Au revoir, Alexandre.
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1: Pour rester à notre écoute, il faut prendre soin de ses oreilles. Nous parlerons audition cette semaine avec Benoît et Romain, audioprothésistes. Bonjour à tous les deux.
2: Bonjour. Bonjour.
1: Pour commencer cette semaine consacrée à l'audition et à la prévention justement de tous ces risques, est-ce qu'on peut expliquer comment ça fonctionne l'audition avec les différents organes de l'oreille ?
2: De façon simple, hein. Le son, c'est une onde sonore qui va rentrer dans le conduit auditif, qui va en premier lieu faire vibrer le tympan. Et une fois qu'il va vibrer, derrière, il y a les petits osselets. Donc, il y en a trois. Il y a le marteau, l'enclume et l'étrier qui vont se mettre en action, hein, qui vont avec un déplacement, avec un mouvement et qui va activer un déplacement d'air dans la cochlée. Et dans cette cochlée, il y a des petits cils qui vont se mettre à battre et qui vont donner un message électrique et qui va être conduit par le nerf auditif jusqu'au cerveau. Donc de manière très simple, mais en réalité, c'est beaucoup plus compliqué que ça.
3: D'accord, donc en fait, c'est un organe qui est quand même assez complexe, qui va transformer une onde sonore en un signal qui va être interprété par le cerveau.
2: C'est une onde mécanique qui est transformée en onde électrique. Mais en réalité, c'est beaucoup plus compliqué que ça.
3: Oui, on va pas rentrer dans tout le détail, mais déjà, ça nous donne quelques clés pour comprendre tout ça. Et justement, on parlait notamment des cils, des cellules ciliées, et du coup, ces cellules, il faut en prendre soin parce qu'elles se régénèrent pas.
2: Oui, tout à fait. Donc, c'est des cellules qui, avec le vieillissement, se détruisent naturellement, mais qui peuvent se détruire également par le bruit. Hein. Le être confronté au bruit régulièrement peut les détruire de manière précoce ou par des médicaments autotoxiques également.
3: Oui, parce que évidemment, on le sait, avec l'âge, forcément, on perd de l'audition. Ça, c'est tout à fait normal, naturel, j'ai envie de dire. Mais du coup, voilà, il faut éviter qu'on amplifie ce phénomène ou en tout cas qu'on le rende plus précoce. Et justement, on parle de cette perte d'audition avec l'âge. L'humain, il a une plage de fréquence sur laquelle il entend. Et forcément, ce qu'on va perdre au fur et à mesure avec l'âge, ça va être plutôt les extrémités.
2: Oui, tout à fait. Ce qu'il faut savoir, c'est qu'à partir de 20 ans, on commence à perdre de l'audition. Mais c'est sur les fréquences, les hautes fréquences qui sont au final pas nécessaires dans la compréhension. Mais plus on se rapproche d'un certain âge et après à peu près 60 ans, là on commence à perdre de l'audition qui va avoir un impact sur la compréhension et donc sur les conversations et sur la vie de tous les jours.
3: D'où l'utilité à nouveau d'y faire attention et d'être prudent avec le son. Et justement, si on parle de niveau sonore, est-ce qu'on peut donner déjà quelques exemples peut-être d'à quoi ça peut correspondre les sons en termes de décibels ?
2: Oui, alors il existe plusieurs niveaux. En dessous de 80 décibels, il n'y a pas de risque pour l'audition. Au-delà de 80 décibels, il peut y avoir un impact sur l'audition, mais il faut prendre en compte également le temps d'exposition au bruit. Si on est exposé à un bruit sur un court instant, ça n'aura pas forcément un impact sur l'audition. A contrario, si on est exposé sur une durée un peu plus importante à des niveaux sonores relativement élevés, là, ça devient nocif pour l'audition. Si on peut donner des exemples, par exemple, 104 décibels, c'est le bruit d'une tronçonneuse et là c'est au bout d'une minute sans protection auditive hein, où là l'oreille aura un impact. Et 120 décibels par exemple, pour un autre exemple, c'est le décollage d'un avion, il ne faut pas être exposé à plus de 2 secondes sans protection auditive. Il y a énormément d'exemples comme ça, mais c'est pour ça que si on est confronté à des milieux sonores relativement élevés et surtout longtemps, il faut protéger ses oreilles.
3: Oui, c'est ça. Comme on a pu dire, en fait, c'est la conjonction de à la fois le niveau, mais aussi la durée qui fait aussi le risque. Eh bien, merci beaucoup à tous les deux. On se retrouvera demain pour continuer de parler de prévention justement sur l'audition et des différentes solutions qui existent si jamais justement on a des soucis d'audition.
4: Merci beaucoup.
2: Merci beaucoup.
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1: La sécurité électronique conçue et assemblée en France, ça existe. Et c'est une entreprise girondine qui en est la pionnière. Nous retrouvons notre invité, Benjamin Dufy, le fondateur et président de S-Technologie, pour nous en parler. Bonjour Benjamin.
2: Bonjour.
1: Alors tout d'abord, est-ce que vous pouvez nous parler de votre parcours ?
2: Alors oui, mais écoutez, je suis président fondateur du groupe S-Technologie. Donc à la base, moi j'étais pompier de Paris. Et puis un peu avant le terme de mon contrat, j'ai commencé à vendre des détecteurs de fumée en porte-à-porte, puis des alarmes. Et puis de fil en aiguille, j'ai commencé à importer des produits de sécurité d'origine taïwanaise. Et en 2016, on a pris un virage en essayant de rapatrier tout ce que l'on pouvait de parties industrielles. Et on a bâti une entreprise qui est basée sur trois piliers. Le premier pilier, c'est l'industrie 100% européenne, avec une exigence, c'est d'être capable de pouvoir en avion dans la journée aller sur notre pôle de production. Le deuxième pilier, c'est d'avoir un produit qui est 100% respectueux de la confidentialité des données d'utilisation de nos clients. Et enfin, on a un modèle qui est complètement disruptif où on va avoir l'entièreté de la chaîne de valeur au sein même de l'entreprise, donc de la conception des produits au dimensionnement de l'offre commerciale à nos clients jusqu'à l'installation et la maintenance préventive et corrective des systèmes.
1: Et donc du coup Benjamin, comment est né S-Technologie ?
2: S-Technologie est né en 2013, à l'époque où moi j'étais installateur. On vendait donc, je vous l'ai dit, les détecteurs de fumée et les alarmes en porte-à-porte. Et en fait, il s'avère qu'on avait besoin d'une solution avec une application smartphone qui nous permette de connaître les pannes chez les clients avant même d'y aller. Et donc, on s'est rapproché d'une entreprise taïwanaise et en 2013, on a commencé à importer leurs produits jusqu'en 2016 où le groupe taïwanais nous a racheté et a racheté notre portefeuille de clients. Et c'est là que nous avons décidé de changer de modèle pour ne plus être tributaire de produits étrangers et maîtriser vraiment notre chaîne de valeur.
1: Eh bien, merci beaucoup Benjamin, on se retrouve demain pour voir l'ensemble des solutions que vous proposez.
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